0: Il a fait une bosse en guise d'estomac.
1: En guise d'estomac.
0: Ses pieds ramifiés semblaient sortir d'un sac.

0: il avait trop bu de Geneviève ou de Rac.
1: De Geneviève ou de Rac.
0: Il fallait voir flotter les deux pans de son frac.
1: Les deux pans de son frac.
0: Comme des herbes d'Angèle, et le monstre faisait.